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3: Bonjour à toutes et à tous. Le corps humain est une entité complexe faite de systèmes, d'eau, de muscles, une mécanique animée interconnectée aux organes vitaux. Et aujourd'hui, dans Priorité Santé, nous vous proposons de nous intéresser en particulier à l'un d'entre eux, le rein. Un organe, lorsqu'il décline, met en danger la santé générale, un organe central, majeur, à qui l'on pourrait faire un petit reproche, celui d'être un peu trop discret. Pourquoi ? Parce que dans de nombreux cas, le rein, les reins peuvent souffrir, s'abîmer sans symptômes, sans douleur. Pourtant, on le sait, nos reins sont des organes vitaux, d'où l'importance de bien les connaître, d'adopter des habitudes pour les respecter, les protéger, savoir ce qui leur fait du bien, prendre conscience de ce qui peut leur nuire et veiller à contrôler leur état pour éviter à tout prix une perte d'autonomie rénale. Prendre soin de ses reins, connaître leurs amis, leurs ennemis, quelles sont les maladies chroniques qui peuvent nuire à la santé des reins. Elle a fait de leur protection le cœur de son métier. Docteur Isabelle Tostivin, bonjour.
4: Bonjour.
3: Vous êtes néphrologue préventive à l'hôpital de la Pitié-Salpêtrière à Paris et vous êtes la présidente de l'association Lune qui lutte pour prévenir notamment les calculs rénaux. On va retrouver en ligne de la République démocratique du Congo le professeur Jean-Robert Makulo. Il est médecin-chef d'unité d'hémodialyse aux cliniques universitaires de Kinshasa, médecin au centre Ngaliema, toujours à Kinshasa. Et puis en fin d'émission, on va retrouver la chronique sport du docteur Jean-Marc Sen, médecin du sport.
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3: Docteur Tostivin, néphroprotection, prendre soin de ses reins, quand il en est encore temps, on va voir que c'est extrêmement important, protéger, les préserver, peut-être d'abord en identifiant les risques majeurs. Est-ce qu'on peut détailler, où la liste serait trop longue, les troubles, les grandes maladies des reins ?
4: Oui, bien sûr, ces maladies sont très fréquentes. La première cause de perte des fonctions du rein, c'est le diabète de type 2, hein, qui complique très souvent l'obésité. Et enfin, l'hypertension artérielle, en France, c'est la première cause de mise en dialyse. Donc déjà, si vous dépistez ces deux grandes catégories de patients, vous avez déjà beaucoup de personnes atteintes d'insuffisance rénale. Après, il y a tout ce qui est facteur de risque cardiovasculaire, l'hypercholestérolémie, le tabac, la sédentarité... On connaît tous les facteurs de risque cardiovasculaire, et bien on fait un copier-coller facteurs de risque rénaux.
3: Ce sont les mêmes risques pour les mêmes effets.
4: Ce sont les mêmes risques pour les mêmes effets. À cela s'ajoutent des maladies génétiques, on va peut-être en reparler. On va parler des médicaments toxiques, hein, par exemple les néphrotoxiques sont par exemple certains anticancéreux. Et puis enfin, il y a aussi des destructions par les infections, par les calculs, et puis certaines pathologies auto-immunes ou certaines pathologies systémiques peuvent s'exprimer également par le rein.
3: Et au nombre des toxiques, on le verra tout à l'heure avec votre confrère de la République démocratique du Congo, il y a tout ce qui touche aussi à la naturopathie, médecine traditionnelle. Ce n'est pas du tout anodin et pour cause, ça a des effets parfois bénéfiques et des effets parfois absolument désastreux. On va parler des conseils du quotidien justement pour cette prévention. Il y a les maladies chroniques, vous l'avez justement évoqué, docteur Tostivin, il faut se montrer très vigilant. Et justement, il y a cette question, cette première question Facebook que pose un auditeur de République démocratique du Congo, c'est Pius, il demande sur Facebook... Donc, Comment l'insuffisance rénale peut-elle entraîner une hypertension artérielle ou le diabète entraîner une insuffisance rénale? C'est un petit peu le coq ou la poule. C'est qui entraîne l'autre, en fait?
4: C'est une super question. Merci, Piu. Alors, dans l'hypertension artérielle, il faut savoir que le rein joue un rôle énorme. C'est-à-dire que si vous pouvez tenir debout en vous levant de votre chaise, c'est grâce à la rénine. Le rein est une glande hormonale qui va fabriquer de la rénine. Et donc, c'est une glande extrêmement puissante. Et donc, si cette hypertension artérielle est sévère, le rein va se protéger pour resserrer ses artères pour le protéger. Mmh. Donc, on est dans un cercle vicieux. Rein coupable, parce que c'est lui qui fabrique de la rénine, et rein victime, parce que pour se protéger, les artères vont se serrer. Et on est dans le cercle vicieux. Donc, ça, c'est la première chose. Donc, le rein est à la fois coupable et victime. Mmh. Pour le diabète, c'est donc, je le rappelle, la première cause de mise en dialyse au monde, hein, la perte d'autonomie rénale sur tous les continents. Le diabète, eh bien, en fait, il faut savoir qu'on va caraméliser, le sucre élevé va entraîner des comme une caramélisation du rein. Et les structures ne sont plus renouvelées comme d'habitude. Mmh. Vous savez, en permanence, on se détruit, on se reconstruit. Mmh. Et là, il y a des collagènes, des protéines de structure, de tissus conjonctifs qui ne sont plus accessibles au renouvellement cellulaire et au renouvellement des tissus. Et donc, ce rein caramélisé va laisser fuir de l'albumine, ces fameuses larmes du rein qui pleurent pour dire occupez-vous de moi. Et donc, une des grandes mesures pour préserver son autonomie rénale, sa liberté rénale, c'est de sécher les larmes d'albumine du rein qui pleure.
3: Et qui se contrôle par quel examen, cette albumine, justement? Alors, ce taux excessif
4: dans les urines. Donc, en fait, d'abord, on peut voir si l'albumine, comme vous savez, les œufs en neige, c'est de l'albumine. Et bien, en fait, certaines personnes ont vraiment comme une épaisseur de mousse de 2 cm, comme de la bière, comme les urines. Ça veut dire que déjà, il y a une alerte. Deuxièmement, les petits sticks, vous savez, les bandelettes urinaires, on peut les tremper dedans et détecter la présence d'albumine. Enfin, pour le confirmer, la classification internationale des maladies rénales nous demande de doser l'albumine avec une technique cette fois-ci biologique et on mesurera le ratio entre l'albumine et la créatinine dans les urines ACR.
3: Alors, il y a Pius qui demande aussi quelles sont les mesures d'hygiène et diététique conseillées pour ne pas être insuffisant rénal ou même pour une personne qui a des problèmes. On va justement en parler tout à l'heure avec toutes les questions des auditrices et des auditeurs, mais tout de suite, ce premier témoignage. Rencontre avec Marc Olory. Il a été diagnostiqué à l'âge de 25 ans d'une insuffisance rénale chronique, une phase d'hémodialyse, l'attente d'une transplantation qui est venue en 2008, hein, cette greffe, un parcours de soins et puis du bénévolat au sein de l'association France Rein. Marc Olory témoigne au micro de Louise Calédec.
6: Je suis né en fait avec les artères des reins fines qui se sont sclérosées à l'âge de 25 ans. Je suis aussi drépanocytaire. Ça a été un terrain favorable, mais ce n'est pas la cause de mon insuffisance rénale puisque c'est ma sœur qui m'a donné un rein, sinon on n'aurait pas fait l'opération. Et on m'a dit que si j'avais été suivi, on m'aurait mis un stent, un anneau, pour éviter que ça se ferme. Bon, mais moi, je ne le savais pas. C'est pour ça que j'ai été pris en charge en urgence et que j'ai dû faire de la dialyse puis avoir une greffe. Ça a mis un an, moi, à la dégradation de mes reins. Maintenant, ça fait 15 ans que je suis sorti de cet univers de dialyse qui était particulièrement pénible.
7: Comment s'organisaient les séances de dialyse ?
6: Au début, c'était en journée à l'hôpital Necker, et puis ensuite, c'est basculé le soir, 3 fois par semaine, pendant 4 heures. Moi, j'étais en centre d'hémodialyse, c'était par le bras, donc on m'a créé une fistule, c'est-à-dire qu'on a augmenté le débit de sang au niveau de mon bras pour qu'il puisse épouser une machine qui va venir filtrer le sang. Quand on arrive dans un centre de dialyse, on est accueilli par différentes infirmières dans une même salle. Les patients, en parole d'arrivée, sont piqués, il n'y a pas d'autre terme. On a des patchs d'Emla, qui est en fait une pommade qui permet de réduire la douleur au moment de la piqûre, parce que les aiguilles de dialyse sont pas très joli à voir, on va dire. On calcule le poids à l'arrivée. Quand on est en dialyse, on urine plus. C'est quelque chose que les gens ne savent pas trop. Mais le corps, il est comme une gourde. Et donc, on a un poids à respecter entre chaque séance de dialyse. Le plus dur, c'est le week-end. On était limité à 75 centilitres d'eau par jour. C'est-à-dire qu'entre 2004 et 2008, je me rappelle, il y a eu des périodes de canicule. Quand à la météo, on vous dit qu'il faut boire beaucoup, ben non, les gens qui sont dialysés, ils peuvent pas boire beaucoup parce que quand on arrive en dialyse, si on a un poids excédent, on va demander à la machine de retirer un poids qui n'est pas le bon. Et ça m'est arrivé de vomir deux fois en dialyse parce qu'on s'était trompé au niveau du poids retiré. C'est pour ça que je suis quelqu'un qui a fait très attention pendant tout ce protocole de dialyse pour respecter le schéma prescrit par les médecins. Et ça, effectivement, c'est vraiment un schéma difficile à vivre, mais on n'a pas le choix parce qu'il faut que le corps supporte la dialyse le plus longtemps possible. J'ai perdu des stages et du boulot parce que je devais aller en dialyse à partir de 18h30. Et moi, je suis quelqu'un qui pensait plus au travail qu'à la santé. Et on m'a souvent mis en garde. Si tu viens tard en dialyse, le centre, il ferme à telle heure. Donc, on ne peut pas le décaler d'une heure juste pour toi. Au début, j'ai fait qu'encaisser. Je me rappelle quand j'allais sur les Champs-Élysées voir le néphrologue, je croisais des hommes en costard cravate et moi, me sentais vraiment diminué. Donc, j'ai pensé à mourir, en fait. J'ai pensé au suicide. J'ai dû voir une psychologue. Et puis après, le fait de savoir que j'étais entouré par ma mère, par mes amis, par mon petit frère et puis ma grande sœur qui était là, m'a donné aussi envie de rester et de me battre.
7: Aujourd'hui, comment est-ce que vous vous sentez ?
6: Je me sens bien. Alors, j'ai un suivi tous les 4 mois à l'hôpital Necker. Au début, le suivi, il est plus rapproché hein, tous les mois. On prend une vingtaine de médicaments. Aujourd'hui, j'en ai plus que 3. Néanmoins, le rein, il a 15 ans, il vieillit. Pour l'instant, mes résultats sont stables. Je suis sous surveillance et j'espère que je le garderai encore longtemps. Mais je me sens mieux, je fais du sport, je me sens beaucoup mieux. Et j'ai repris une vie sociale, surtout.
7: Autant en termes de liquide que de solide, vous avez dû changer drastiquement vos habitudes de vie.
6: Je peux manger ce que je veux, mais plus la grève dure longtemps, plus il y a des paramètres qui sont moins bons qu'avant. Il faut quand même faire attention à ce qu'on mange, même si je n'ai pas de restriction sur l'eau. J'essaye de boire 2 litres d'eau par jour, ce qui est très bien pour faire fonctionner cette petite usine.
7: Depuis 2008, depuis justement la greffe, est-ce qu'il y a eu des moments qui étaient plus délicats à vivre que d'autres sur le plan de la santé pour vous?
6: J'ai fait une méningite il y a 2 étés qui a failli me tuer. Quand on est greffé, on est sous immunosuppresseur. Le pouvoir de notre corps de se battre contre les infections est réduit. C'est pour ça qu'on est plus sujet à des problèmes qui peuvent se cumuler. Fort heureusement, j'étais pris en charge à temps et j'ai été sauvé. Ma mère m'avait dit, quand tu seras sorti de tout ça, engage-toi dans quelque chose. Donc depuis 2013, je suis bénévole pour l'association France Rein. Donc on intervient là pendant cette semaine du Rein, enfin focus sur les hôpitaux, pour lesquels en fait on va se déplacer en tant que bénévole, faire des séances de dépistage des maladies du Rein, parce que c'est une maladie qui silencieuse. Moi, je l'ai vécu hein, dans le silence. Et aujourd'hui, je ne veux pas que ça arrive aux autres. Donc, mon travail, c'est aussi d'aider les autres

0: Mais comment est-ce qu'on peut faire pour ne pas arriver à une telle extrémité? On entend un jeune homme de 25 ans qui se retrouve vraiment complètement bloqué dans sa vie, dans sa santé.
1: On peut faire donc le dépistage, hein, c'est la semaine nationale du rein et demain c'est la journée mondiale du rein. Faites-vous dépister, ça c'est très important. D'autre part, le gouvernement a publié la Haute Autorité de Santé un guide de parcours du soin pour les personnes atteintes de maladies rénales où il est indiqué qui dépister en priorité. Les personnes hypertendues, diabétiques, on l'a déjà dit, voilà, et les autres de la liste. Donc, les choses avancent et on sensibilise de plus en plus les médecins généralistes.
0: Alors, docteur,
1: à ce dépistage.
0: On va poursuivre cet échange avec, bien sûr, les questions en direct qui vont arriver dans quelques minutes, juste après, là, ce titre Massamba sur RFI.

0: Priorité santé sur RFI, comment protéger ses reins? Nous sommes toujours avec le docteur Isabelle Tostivin, néphrologue préventive à l'hôpital de la Pitié-Salpêtrière à Paris et sans délai, un premier auditeur en ligne. Le Bénin, à Calavi, on va retrouver tout de suite en ligne Franck. Franck, bonjour.
1: Bonjour madame.
0: Alors Franck, vous nous appelez au sujet de votre mère. Votre mère était atteinte d'une maladie des reins. Est-ce que vous savez, Franck, le nom précis de cette maladie dont souffrait votre maman?
1: Oui. Bonjour madame, bonjour.
2: Bonjour.
1: Ma mère souffrait de la polykystose rénale. La polykystose rénale qui a été diagnostiquée il y a environ deux ans.
0: Oui.
1: En France, plus précisément.
0: D'accord. Alors, excusez-moi, la ligne n'est pas très bonne. Je vais vous demander de vous rapprocher le plus près possible du téléphone pour parler, pour qu'on n'entende pas les bruits de fond derrière. Mais j'en profite pour me tourner vers notre invité, docteur Tostivin. Insuffisance rénale polykystose, qu'est-ce que c'est?
2: La polykystose, c'est une maladie génétique qui est héréditaire et qui crée des kystes qui vont progressivement détruire le rein, mais souvent également le foie.
0: Franck, on vous retrouve en ligne du Bénin. Justement, est-ce qu'avant de connaître le diagnostic, il y avait des signes, des symptômes qui avaient été observés chez vos

0: votre maman, est-ce qu'elle avait des problèmes de santé?
1: Oui, elle avait des problèmes de santé en rapport avec son état physique, plus précisément. Et, en fait, généralement, elle ne se sentait pas bien. Elle ne se sentait pas bien. Au début, le diagnostic, c'était au niveau du foie.
0: Ouais.
1: Et puis, tous les traitements qu'elle faisait, c'était dans le sens du traitement d'une maladie en rapport avec le foie.
0: Mais elle a pris des traitements. Quel traitement en particulier? Est-ce que vous pouvez nous décrire en quoi, sur quoi reposait sa prise en charge?
1: Les traitements qu'elle avait pris, c'était des médicaments,
0: oui.
1: Des médicaments prescrits par les médecins qu'elle,
0: oui.
1: qu'elle prenait fréquemment, le nom des médicaments.
0: Non, c'est pas ce que je vous demande, mais par exemple, pour ses reins, il y avait eu des dispositifs particuliers?
1: Non, aucune dispositif, aucune dispositif particulier.
0: Mais elle a été mise sous dialyse ou pas?
1: Oui, elle a été mise sous dialyse après qu'elle est rentrée à Cotonou. Elle a été mise sous dialyse. Elle a fait la dialyse pendant environ 3 mois.
0: Oui.
1: Et malgré la dialyse qu'elle faisait, son ventre était ballonné. Il y avait de l'eau dans son ventre.
0: D'accord, il était gonflé.
1: Et en plus de la dialyse,
0: ouais.
1: Voilà. En plus de la dialyse, il fallait fréquemment plus des ponctions au niveau du ventre pour extraire l'eau qui était dans son ventre. Il arrivait qu'il extrait jusqu'à 3 à 4 litres d'eau.
0: D'accord. Et quelles sont les questions précises que vous souhaitez poser à notre médecin en studio qui est spécialiste des reins? Allez-y, s'il vous plaît, Franck.
1: Voilà. Ma question est de savoir, si une personne dialysée, est-ce que malgré la dialyse, on est forcément obligé de faire les ponctions pour extraire l'eau du corps d'une personne dialysée. Parce
0: D'accord.
1: que j'aurais appris que la dialyse permet de faire évacuer l'eau du corps de l'organisme.
0: Tout à fait. Alors, d'habitude...
1: Du corps du patient.
0: D'accord.
1: La question, c'est de savoir.
0: Ouais. Et est-ce que votre mère, en plus, par rapport à une autre question, a eu des problèmes particuliers à l'hôpital avec cette dialyse?
1: Problème particulier, je peux dire que ça la fatigue beaucoup. La dialyse l'épuise énormément. Ça l'épuise énormément. Et puis, c'est le problème fondamental qu'elle a avec la dialyse. Et deuxième problème, c'est les infections sur les cathéters.
0: D'accord.
1: Le cathéter de la dialyse s'infecte régulièrement. Il fallait enlever le cathéter, traiter l'infection et... Durant ce laps de temps où il fallait traiter l'infection, la dialyse n'est pas possible.
0: D'accord. Donc, docteur Tostivin, deux questions différentes qui concernent l'état de santé passé de la maman de Franck. Elle avait des ponctions en plus de la dialyse. Pourquoi?
2: Alors, ce n'est pas classique, ce n'est pas habituel. Elle avait probablement ce qu'on appelle, nous, de l'acide, c'est-à-dire de l'eau dans le ventre, dans la cavité péritonéale, ce qui n'est pas classique chez une personne dialysée. Donc, il y avait probablement un autre problème.
0: Et en ce qui concerne l'infection au niveau du cathéter, évidemment, c'est quelque chose qu'on cherche à éviter à tout prix, mais on peut imaginer aussi que quand le système veineux est soumis justement à une activité intense comme ça, ça peut arriver, c'est pas forcément une infection nosocomiale, ça peut être aussi le corps qui réagit. On pense que c'est quoi en général la cause de cette infection?
2: La cause de cette infection chez des personnes qui sont prises en charge comme assez tardivement et dans un état de fatigue très avancé, avec probablement une autre cause de dégradation de l'état général, favorise toute cette situation, ça favorise les infections parce que souvent on est fatigué, dénutri quand on n'est pas pris en charge en amont. C'est pour ça qu'on a besoin de créer cette fameuse fistule, cette communication dont Marc Ollory a parlé. Et donc les infections de cathéter sont malheureusement très très fréquente. Ça, c'est pour le coup très fréquent. C'est pour ça qu'on évite au maximum les cathéters et qu'on préfère ces solutions quand on a été préparé à la mise en dialyse de création de ces fameuses fistules.
0: Ça veut dire qu'on met en place un dispositif qui après va moins solliciter les réactions de l'organisme.
2: Il faut imaginer qu'un cathéter, c'est une autoroute vers la circulation centrale. C'est une autoroute à septicémie en réalité parce que nous sommes couverts de germes. Notre peau est couverte de germes. Alors que la fistule, vous avez sous la peau, protégée naturellement, une communication entre une artère qui va être branché sur une veine pour faire gonfler la veine et qui sera donc une fistule artério-veineuse, une fave comme on dit, et qui elle est beaucoup moins compliquée de septicémie ou d'infection. Vraiment, c'est beaucoup moins. C'est la qualité de la dialyse est améliorée et le pronostic global est amélioré.
0: Voilà pour ces réponses. On remercie infiniment Franck pour sa question. Bonne journée au Bénin. C'est à Bamako maintenant qu'on retrouve Bédi. Bédi, bonjour.
3: Bonjour.
0: Alors Bédi, vous avez 35 ans et vous avez ressenti des douleurs particulières sur lesquelles vous souhaiteriez avoir des explications. Comment est-ce que ça s'est passé, Bédi? Expliquez-nous.
3: En fait, ça s'est passé pendant le mois de carême.
0: Oui.
3: Il y a 3 carèmes déjà, c'est le troisième carême. Donc maintenant, après la rupture, donc on l'a mangé, on a bu, on a fait la rupture après la rupture. On a prié, après la prière et les nafla. Donc maintenant, subitement, étant assis, regardant la télé, j'ai commencé à ressentir des douleurs comme s'il y avait quelqu'un qui piquait et une aiguille au niveau du bas-ventre.
0: Alors, ce qu'on comprend bien, donc, c'est que tout à fait normalement, pendant le ramadan, vous aviez arrêté de boire et de manger pendant le jour. Quand vous dites la rupture, vous vous souvenez ce que vous aviez mangé à ce moment-là ou pas du tout?
3: Bon, là, comme toujours, à la rupture, on boit des quelque chose de chaud.
0: Oui.
3: Du thé Lipton.
0: Oui, du thé, oui.
3: Du thé Lipton ou du citronnelle. Donc, comme d'habitude, quoi.
0: Vous commencez par vous réhydrater. Vous n'allez pas directement sur les gâteaux, je veux dire.
3: Non. On se réhydrate d'abord.
0: D'accord.
3: L'eau chaude, et après, on boit de l'eau souvent fraîche.
0: Et quand vous êtes allé consulter suite à ces vives douleurs après la rupture du jeûne, qu'est-ce qu'on vous a dit? Quel diagnostic a été posé?
3: Avant d'aller consulter, d'abord même j'ai eu des crises.
0: Oui.
3: Tombé, on m'a amené aux urgences.
0: Oui.
3: Donc maintenant ils ont fait des calmants. Bon, je ne connais pas c'était quel médicament, des trucs dans les sirènes.
0: Ils vous ont soulagé, mais ils vous ont dit quel nom de maladie, s'il vous plaît, Bédi?
3: Ils ont dit que j'avais des calculs.
0: Des calculs.
3: Avant, ils m'ont demandé d'aller faire une échographie.
0: Ouais.
3: D'abord, quand j'ai ramené l'échographie, ils ont dit que c'est une.
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Bonjour à toutes et à tous et bienvenue dans les actualités francophones de l'après-midi sur Radio Vanuatu. Je suis Elisa Denis, ravie de vous accompagner pour ce point sur l'actualité en français. Voici les actualités de ce 4 septembre 2026. Le Vanuatu a perdu l'un de ses hauts fonctionnaires les plus expérimentés, William Nassak, directeur général du ministère des Terres et des Ressources naturelles, est décédé hier. La commission de la fonction publique a décrit sa disparition comme une perte importante pour l'administration et pour la nation. Le premier ministre Chotam Napat a également présenté ses condoléances, précisant que William Nassak est décédé lors d'un déplacement professionnel. Il avait consacré plus de 30 ans au service public. Le département de l'agriculture lance une nouvelle campagne de demande dans le cadre du programme de permis pour les entreprises agricoles commerciales. Selon le directeur de l'agriculture, Antoine Ravo, ce programme doit contribuer à une production plus durable, à mieux répondre à la demande du marché et à formaliser les activités agricoles. Il permettra également au gouvernement de disposer de meilleures informations pour orienter ses investissements et ses aides. La deuxième période de candidature est ouverte du 1er au 30 septembre 2026 à Tana, en Prime et dans la province du Panama. Le ministre des Affaires étrangères, Ralph Rikhanvanu, a déclaré que les discussions avec la France sur les îles Matthew et Anta avaient suffisamment duré. Cette situation a conduit le Vanuatu à saisir la Cour internationale de justice. Le gouvernement demande à la Cour de confirmer la souveraineté du Vanuatu sur ces deux îles. Les autorités sanitaires ont enregistré 19 nouveaux cas de la dengue entre 17 et le 30 août 2026. Depuis le début de l'épidémie, 112 cas ont été confirmés. Les zones les plus touchées sont Erakor, Port-Vila, Eratap et Pangou. Les jeunes représentent la majorité des personnes atteintes de 72% de cas concernant des personnes âgées de moins de 26 ans, notamment les enfants de 5 à 15 ans. 14 patients ont été hospitalisés, mais tous ont récupéré. Aucun cas grave ni décès n'a été signalé. Les dirigeants du Forum des îles du Pacifique ont condamné le récent essai de missile balistique intercontinental effectué par la Chine. Ils estiment que le missile a survolé des pays du Pacifique sans avertissement suffisant. Le Forum demande désormais que tout essai de missile soit annoncé au moins 24 heures à l'avance. Nauru s'est toutefois opposé à cette déclaration. Les dirigeants ont également convenu de renforcer l'action climatique et d'adopter un nouveau système à deux niveaux pour les partenaires du forum. L'équipe nationale féminine senior du Vanuatu a terminé sa préparation pour la Prime Minister's Cup MSG 2026 qui se déroulera au Fidji ce mois-ci. Sous la direction de l'entraîneur Emerson Alcantara, les joueuses intensifient leur préparation avant d'affronter les autres équipes de la région. Lors de la précédente édition en Papouasie-Nouvelle-Guinée, le Vanuatu avait terminé à la troisième place. Après une défaite contre les Fidji en demi-finale, l'équipe avait remporté le match pour la médaille de bronze face aux îles Salomon. Et pour clore ce bulletin, le temps sera principalement nuageux sur les îles du sud, du centre, ainsi que dans les provinces de Sanma et de Benama, avec de possibles averses brèves. Dans les îles de Torpa, le ciel sera partiellement nuageux. Des vents de secteur sud-est à est-sud-est, faibles à modérés et parfois assez forts, continueront de souffler sur l'ensemble du pays. Température maximale 25 degrés Celsius au sud et 27 au nord. Minimal cette nuit, 19 degrés Celsius au sud et 23 au nord. Et voilà qui conclut cette bulletin d'information francophone. Merci de votre écoute et excellent week-end.

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1: Docteur Tostivin, c'est très important cette question de notre auditeur du Mali parce qu'il a déjà été sujet à des calculs rénaux. Il n'a pas envie forcément, vu les douleurs que ça peut impliquer, d'avoir une récidive. Qu'est-ce que vous pouvez lui conseiller ?
2: Alors, ce que je peux lui conseiller, c'est d'abord, j'aimerais savoir si c'est que à gauche ou des deux côtés, parce qu'il y a des calculs d'organes et il y a des calculs d'organismes. Donc, le calcul d'organe, c'est par exemple dans le rein gauche, il pourrait y avoir une petite poche et donc ça va se cristalliser parce que l'urine ralentit et donc comme c'est rétréci, il peut y avoir un calcul d'organe. Dans ces cas-là, la boisson, c'est très important. Manger très équilibré, c'est très important. Sauf que si le rein gauche diminue en fonction, on peut discuter de traiter ce rein. Voire même dans certaines situations, on propose parfois de l'enlever parce que le rein est malade de l'anatomie. Et après, il y a les calculs, cette fois-ci, d'organismes. Cette fois-ci, ça veut dire que les deux reins sont touchés. Ça peut être des excès de chocolat, effectivement, mais plus par le gras et le sucre que par les oxalates. Ça peut être un excès de protéines. Notre alimentation moderne, sur tous les continents, est trop riche en protéines la plupart du temps, ou en tout cas très mal réparties. Rien le matin, pas grand-chose le midi et tout le soir. Il faut savoir que le soir, les reins, c'est un ressac. Donc en fait, on va concentrer nos urines dans la nuit. On voit bien que les urines du matin sont chagrins. Et une des choses très intéressantes à faire, même y compris en dehors du ramadan, c'est tisane du soir espoir contre les cristaux du matin chagrin. C'est-à-dire avoir suffisamment bu après avoir dîné dans la soirée pour être réveillé naturellement vers 2-3 heures du matin, se lever, vider sa vessie et reboire pour diluer les urines pour qu'il n'y ait pas ces fameux bébés calculs qu'on appelle les cristaux dans les urines du lever.
1: Juste cette question, Bédi, les douleurs, elles étaient localisées sur le rein gauche ou pas vraiment ?
3: Le côté gauche.
1: Côté gauche. Donc ça confirme ce que nous disait le médecin à l'instant, hein. C'est ça, docteur Tostivin ?
2: Un seul côté, oui, ça a souvent des calculs d'organes. Donc ça, ce serait intéressant d'avoir peut-être une échographie ou bien une radio, ça si on pouvait, ce serait idéal. Ça permettrait également de savoir si l'alcalinisation, c'est le fait d'augmenter le pH des urines, pourrait faire fondre un calcul qui serait, par exemple, d'acide urique. Les calculs d'acide urique, hein, c'est, on peut les faire fondre complètement en buvant des produits alcalinisants. Je rappelle que par exemple le citron, il est acide sur la bouche, sur la langue, mais il est alcalinisant, ça veut dire qu'il augmente le pH. L'alcalinisation, c'est le contraire de l'acidification.
1: Donc ça veut dire retourner consulter tout simplement Bédi pour avoir une exploration. On va partir tout de suite sans délai pour Yaoundé, le Cameroun. Georges Aimé avec nous. Georges Aimé, bonjour.
4: Bonjour Madame Caroline.
1: Alors Georges Aimé, vous avez 34 ans, c'est par hasard vous que vous avez découvert que vous souffriez d'une maladie rénale. Dans quelles circonstances ça s'est passé s'il vous plaît ?
4: Bon, dans des circonstances troublantes. Lorsque j'étais en Chine comme étudiant.
1: Et à ce moment-là, vous avez découvert que l'un de vos reins était endommagé. Vous avez dû faire une dialyse, c'est ça ?
4: Oui, j'ai dû faire une dialyse. On m'a fait savoir que j'ai le rein gauche qui est endommagé.
1: Le rein gauche endommagé. Est-ce qu'aujourd'hui, vous poursuivez les dialyses ? Vous êtes en ligne du Cameroun. Est-ce que ça s'est poursuivi, ce traitement à Yaoundé ?
4: Oui, effectivement. Aujourd'hui, je poursuis les dialyses à l'hôpital général de Yaoundé.
1: Ouais. Et ça se passe comment ?
4: Ça se passe bien. Et nous effectuons deux séances de dialyse par semaine.
1: Des séances de dialyse. Est-ce que vous avez un message à faire passer justement par rapport à votre expérience ? Puisqu'on l'a compris, vous, c'est de manière fortuite que vous aviez appris que vous aviez un rein qui était presque détruit.
4: Oui, j'ai plusieurs messages et plusieurs questions d'abord. J'aimerais commencer par des questions, s'il vous plaît.
1: Bah, allez-y, parce qu'on entend beaucoup le son de la voix de la personne qui est derrière vous. Alors allez-y, s'il vous plaît.
4: Bon, s'il vous plaît, j'aimerais poser la question à l'expert, au docteur, docteur Isabelle.
1: Oui.
4: J'aimerais savoir quelle est la cause probable d'une insuffisance rénale, première question.
1: Oui.
4: Et après une transplantation rénale, peut-on revenir en dialyse combien d'années ? Ensuite, avec toutes les avancées technologiques, pourquoi y a-t-il pas un médicament pour traiter l'insuffisance rénale hormis la dialyse ?
1: Donc c'est une question très générale. On pourrait faire une émission entière à partir des questions de Georges Aimé, mais c'est très intéressant. Est-ce qu'une fois qu'on a été greffé, question très simple, on doit rester en dialyse ou pas ?
2: Ah non, non. La greffe, alors la plupart du temps, grâce à la transplantation rénale, on arrête la dialyse et on retrouve sa liberté. Ça dépend après de la qualité du greffon. En France, la qualité des greffons n'est plus ce qu'elle était, c'est-à-dire que de plus en plus, la durée de vie d'un greffon, c'est 10-15 ans. Mmh. Mais si vous avez un donneur vivant, par exemple votre sœur, votre frère, eh bien on peut espérer, bien encadré, que ça dure toute votre vie. Donc il faut quand même garder l'espoir. Et donc par rapport à la question extrêmement pertinente, est-ce qu'on a autre chose que la dialyse? Et oui, bien sûr, on y travaille tous les jours. Simplement, on ne sait pas pour l'instant redonner de la fonction au rein quand celui-ci est détruit. On ne sait pas le faire. On ne sait que maintenir un niveau de fonction rénale optimale quand on a été dépisté.
1: Et puis pour la question très générale de Georges Aimé sur les causes de l'insuffisance rénale, faut revenir en arrière dans l'émission.
2: C'est l'hypertension.
1: Voilà, l'hypertension.
2: Là, on peut le dire. Voilà. Probablement par un problème d'artère, un petit peu comme le Marco Lori.
1: Voilà. Merci beaucoup pour cette question, pour ce témoignage. On part maintenant pour la République démocratique du Congo.
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1: Et en ligne avec nous, c'est le professeur Jean-Robert Makulo. Bonjour professeur.
3: Bonjour madame, bonjour à tous les auditeurs de RFI.
1: Vous êtes chef de l'unité d'hémodialyse aux cliniques universitaires de Kinshasa. Vous exercez également au centre d'hémodialyse de Ngaliema. Professeur Makulo, est-ce que vous disposez de chiffres sur la fréquence de ces maladies rénales chez vous en République démocratique du Congo ?
3: Effectivement, nous avons des données. Quand on considère la population adulte âgée d'au moins 18 ans, 12,4% de la population est concernée par la maladie rénale. En d'autres termes, un sujet adulte sur 8 présente la maladie rénale. Évidemment, dans plus de 90%, il s'agit d'une maladie rénale au stade 1, 2, 3 où la maladie est asymptomatique et les gens qui sont malades. Bref, il faut retenir un sujet adulte sur 8 présente la maladie rénale chronique dans notre population.
1: Est-ce qu'on sait s'il y a une tendance plutôt à l'augmentation? Est-ce qu'on a des éléments d'explication?
3: Si. Il y a une augmentation. Cela peut être expliqué par trois éléments. Je vais parler de trois fardeaux. Il y a la poussée des maladies chroniques non transmissibles comme l'obésité, le diabète, l'hypertension, dont la fréquence ne cesse d'augmenter. Le deuxième fardeau, ce sont des maladies infectieuses. L'hépatite virale B, vous savez, ici chez nous, c'est pas tout le monde qui est vacciné pour prévenir l'hépatite B. Il y a l'hépatite C, dont le traitement n'est pas encore accessible dans notre population. Il y a l'infection à VIH, il y a des infections urinaires à répétition, il y a le paludisme, Et j'ajouterai aussi la COVID, surtout lorsque les personnes ne sont pas vaccinées. Le troisième fardeau, c'est la toxicité. Le médicament acheté en dehors des circuits pharmaceutiques, le médicament mal conservé, les plantes médicinales non sécurisées, le produit indigène non sécurisé. Évidemment, il y a le fond du faible niveau socio-économique qui participe aussi à la poussée de ces maladies dans la mesure où cela constitue une barrière financière pour accéder aux hôpitaux. Et dans certains cas, il y a la susceptibilité génétique, la polykystose rénale, mais j'ajouterai aussi la drépanocytose. Vous voyez, le syndrome drépanocytaire, c'est très courant dans notre population et ça expose à des maladies des reins. Et comme vous devez certainement le savoir, les sujets des races noires ont une susceptibilité à présenter certaines formes de maladies rénales liées au fait à la mutation des gènes, notamment à polypoprotéine 1. Donc il y a plusieurs facteurs qui expliquent cette flambée de la maladie rénale chez nous.
1: Donc, beaucoup de choses concourent justement à tous ces problèmes. Et on peut imaginer dans le contexte, hein, au-delà de ce tableau, on va dire, de médecine tropicale, qu'il y a aussi un retard de prise en charge pour des raisons tout simplement financières. Et vous travaillez, professeur Jean-Robert Macoulot, dans des structures d'hémodialyse. J'imagine que sur un budget d'une famille congolaise, c'est quelque chose qui doit être absolument considérable.
3: Ah oui, parce que j'ai dit la maladie rénale touche un sujet adulte sur 8, mais les gens qui ont besoin de la dialyse extrapolée dans la population, c'est à peu près un sujet sur 500. On s'attendrait à ce qu'il y ait au moins 80 000 sujets congolais pour faire la dialyse, mais seuls 500 font la dialyse habituellement. Ça signifie que l'accessibilité pour ceux qui ont besoin de faire la dialyse que des 0,6%.
1: Le calcul est vite fait, ça veut dire qu'aujourd'hui, il y a 75 000 personnes qui, c'est absolument pas de leur faute, mais ont des reins qui sont mis en danger parce qu'ils n'ont pas les moyens de payer. Ça veut dire ça, et souvent, ce n'est pas forcément des personnes très âgées. Hein.
3: Oui, oui. Parce que chez nous, la maladie rénale au stade 5 touche même les sujets jeunes.
1: Ouais.
3: Et même ceux qui commencent la dialyse, beaucoup s'épuisent financièrement au bout de 2-3 mois. Donc, ça représente un réel problème des prises en charge.
1: On le comprend tout à fait. On a même un auditeur qu'on n'a pas pu prendre en ligne, hein, qui s'appelle Willy de Cotonou, qui nous expliquait qu'il a un syndrome néphrétique. Et lui, c'est bien le blocage financier. Il a même des symptômes visibles. Il a le corps qui gonfle. Il n'arrive pas justement à passer ses examens parce qu'il n'a pas l'argent, tout simplement, pour payer ses examens. C'est absolument catastrophique. Alors, forcément, on essaye d'intervenir en amont. C'est bien tout l'objet, d'ailleurs, du travail de votre consoeur, Dr Tostivin. Message au grand public pour justement prévenir la santé des reins, et puis message qui s'adresse aussi au pouvoir public, professeur Macoulot.
3: Oui, pour la population, il faut se faire dépister. Se faire dépister parce que quand on dépiste la maladie au stade 1, au stade 2, voire même au stade 3, on peut ralentir la progression de la maladie. Mais déjà, soigner l'hypertension, soigner les diabètes, soigner les maladies infectieuses, c'est faire vacciner contre l'hépatite B, contre la COVID. Voilà autant de mesures qui peuvent prévenir la maladie rénale. On a parlé des calculs rénaux. Il faut avoir l'habitude de boire 2-3 litres par jour, un peu plus dans certains cas. Donc tout cela peut prévenir la maladie rénale. Donc le message pour la population, c'est se faire dépister. Parce que quand on se fait dépister, il y a plusieurs stratégies pour prévenir la progression de la maladie. Le message, c'est soigner toutes les pathologies qui peuvent exposer plus tard à la maladie rénale. Évidemment, pour le pouvoir public doit équiper les hôpitaux. En équipant les hôpitaux seront en mesure de faire correctement le dépistage. Surtout qu'à des stades précoces, le dépistage ne coûte pas beaucoup. Il suffit d'avoir des bandelettes réactives pour les protéines dans les urines, doser la créatinine, ça permet déjà de dépister la maladie.
1: Donc un investissement dans la santé, on le comprend, c'est toujours ce message qu'on fait passer. Un grand merci à vous pour votre éclairage, professeur Jean-Robert Macoulot. Il nous reste peu de temps, hélas, pour conclure, docteur Isabelle Tostivin. Je vous ai vu prendre beaucoup de notes pendant que votre confrère était en train de s'exprimer. Qu'est-ce que ça suscite chez vous? Parce que bien sûr, on dit il faut dépister, il faut prendre en charge. Encore faut-il le pouvoir.
2: Oui, c'est ça. Je suis très tout à fait sensible à votre intervention, cher collègue. Bravo. Merci. Je me dis que nous avons beaucoup de chance ici, et je sais cette chance étant chargée de la communication scientifique de la Fondation du Rhin. Je reçois à ce titre beaucoup de demandes de prise en charge de ces pays d'Afrique subsaharienne. Donc je sais que ça bouge, mais ça bouge trop lentement. Donc les conseils, on les rappelle, hein, c'est éviter les toxiques comme le tabac, bouger. La sédentarité nous tue. Le canapé, c'est le nouveau tueur silencieux. Hein. On parle des tueurs silencieux qui sont le diabète, l'hypertension, la maladie rénale. Mais bougez, soyez heureux, faites-vous dépister. Mangez mieux, couvrez simplement vos besoins en protéines. Ne surconsommez pas de protéines, de sel, ni de gras, ni de sucre. Nous le savons tous. Puis soyez heureux, souriez, parce que ça, c'est très bon pour la santé. Et connectez avec vos semblables.
1: Et n'agissez pas sur prescription médicale. Grand merci à vous pour toutes ces réponses et ces invitations, docteur Isabelle Toustivin. À très bientôt, c'est sûr. On va se retrouver dans Priorité Santé.
2: Merci à vous, Caroline. Merci.
1: Et beaucoup. Toujours au chapitre de la lutte contre la sédentarité, à suivre le docteur Jean-Marc Sen, qu'on va retrouver juste après Cartoons avec Put On Me sur RFI.

0: On parle activité physique et santé maintenant dans Priorité Santé avec vous, docteur Jean-Marc Seine, bonjour.
1: Bonjour Caroline.
0: Docteur Seine, médecin du sport, tout le monde y compris les fumeurs, sait aujourd'hui que le tabac c'est nocif pour la santé. Le sport par contre, ça fait du bien et vous nous l'expliquez régulièrement dans cette émission. Alors, est-ce que le sport permet de compenser les effets néfastes du tabac, docteur ?
1: Alors il faut bien le dire, ça ne permet de compenser que très partiellement les effets néfastes du tabac. Donc, il y a vraiment un intérêt à ne pas fumer ou d'arrêter de fumer lorsque l'on fait du sport. Alors, d'abord, il y a des effets négatifs, évidemment, de la cigarette chez le sportif. L'effet, c'est sur les performances sportives. Parce qu'on sait que ça va diminuer des capacités respiratoires. La muqueuse au niveau pulmonaire est atteinte. On a ce qu'on appelle un manque d'oxygénation du sang. Et donc, évidemment, on va avoir une perte d'endurance. Il y a aussi un effet négatif sur les performances musculaires. Le muscle fonctionne moins bien, il est altéré par les différentes composantes des cigarettes, et donc là aussi on va avoir une atteinte de l'endurance, de la vitesse, de la force, donc les performances sportives sont vraiment altérées. En plus de ça, on augmente le risque de maladies et d'accidents cardiovasculaires, et notamment de pathologies cardiaques. Et puis enfin, on sait que globalement, un fumeur réduit son espérance de vie d'environ 15 ans par rapport à un non-fumeur. Donc tout ça, c'est des conséquences quand même importantes.
0: Alors on a bien conscience de ces risques. Malgré tout, on le sait aussi, il y a la dépendance. Arrêter de fumer, c'est pas toujours facile. Et il y a des conséquences qui peuvent être désagréables. Qu'est-ce que vous pouvez nous citer comme conséquences ?
1: Alors c'est vrai qu'on a évidemment la notion de sevrage. Alors la dépendance purement physique, c'est quelques jours, 4 jours environ. Mais il y a aussi une dépendance psychologique qui est plus difficile, évidemment, à passer. Alors une des premières conséquences de l'arrêt de la cigarette, et qui est quand même pas négligeable, c'est la prise de poids, parce que le tabac a un effet anorexigène, c'est-à-dire que ça ne donne pas envie de manger,
0: un effet coupe-faim,
1: et ça, évidemment, c'est un problème authentique. Et puis, l'intérêt de faire du sport, c'est que ça va permettre d'arrêter de fumer sans forcément prendre du poids, donc ça, c'est vraiment important. Et puis, les bienfaits de la dernière cigarette, j'aurais envie de dire, c'est-à-dire le fait d'arrêter de fumer, eh bien, dès les premières minutes, on va voir une modification sur son corps. Dès 20 minutes, eh bien, on a la pression sanguine, la fréquence cardiaque, qui redeviennent normales. Donc ça, c'est important à le dire. Au bout d'un mois, eh bien, on devient moins essoufflé, de 1 à 9 mois. Après un an, le risque cardiaque en lien avec le tabac diminue. Et puis, au-delà de 10-15 ans, eh bien, l'espérance de vie redevient presque à l'identique d'une personne qui n'a jamais fumé et qui a les mêmes facteurs de risque que vous. Donc c'est quand même plutôt positif.
0: C'est même très positif. Justement, si on est à la recherche de conseils en termes d'activité physique, qu'est-ce qu'on peut dire aux personnes qui veulent arrêter de fumer ? Qu'est-ce qui peut, en quelque sorte, les accompagner, les encourager, leur faire du bien ?
1: D'abord, être motivé, ça c'est vraiment important, parce que ça permet de bouger un peu plus au quotidien, et on sait que faire de l'activité physique en même temps qu'on arrête de fumer, c'est quelque chose de très positif. Surtout, on ne doit jamais fumer, on est d'accord, mais si jamais on craque, jamais dans l'heure qui précède, ni les 2 heures qui suivent une pratique sportive, parce que c'est là que les composants du tabac, notamment le monoxyde d'azote, donnent le plus de risques au niveau cardiaque. Et puis, on sait que pratiquer une activité physique aide à limiter justement le tabagisme et optimise les résultats de la cure anti-tabac. Donc c'est vraiment positif de faire l'activité physique ou du sport pendant qu'on arrête de fumer. Et puis, évidemment, ça va nous aider à avoir une bonne capacité cardiaque, une bonne capacité respiratoire. Voilà, tout ça sera très positif. Surtout, il faut retenir qu'il ne faut pas se servir du sport pour dire « je peux continuer à fumer parce que je fais du sport », bien sûr, parce que cela, ça n'empêchera en aucun cas la survenue de maladies graves ou de cancer du poumon, même si on fait du sport. Donc, au lieu d'aller fumer, le mieux, c'est de faire un petit tour de pâté de maison. Et puis ça, c'est parfait. Ça permet ça permet surtout de remplacer une mauvaise habitude par une bonne.
0: Merci beaucoup pour tous ces conseils, docteur Jean-Marc Seine. Et à très bientôt dans Priorité Santé. notre émission qui touche à sa fin. Merci à toute l'équipe qui chaque jour prépare, réalise Priorité Santé. Louise Calédec, Talim Pouot, Damien Roucou, Tom Malky, Didier Bleu, Arthur Geoffroy à la réalisation. Demain, on va parler de l'évolution en matière de prise en charge des cancers, progrès de la recherche, compréhension des maladies, diagnostic précoce, avec des cas concrets pour comprendre comment aujourd'hui on soigne le cancer. On se donne donc rendez-vous à 9h10, temps universel. D'ici là, restez à l'écoute et bien sûr, portez-vous bien.
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0: 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Il est 9h à Port-au-Prince, 13h en temps universel.
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0: Dans un instant, le journal, nous irons au Népal où des milliers de familles recherchent toujours leurs proches. 8 jours après une crue dramatique et meurtrière. Puis nous parlerons du Brésil avec de nouvelles révélations dans l'affaire Banco Master. Nous irons en Haïti avec le rédacteur en chef du Nouvelliste pour parler notamment des élections. Le Conseil électoral provisoire maintient la date prévue. Le scrutin est toujours censé se tenir en décembre. Et puis on fera le point sur l'actualité des Outre-mer françaises. Benoît Ferrand. Les Martiniquais privés de bus depuis 3 jours maintenant dans le nord et le centre du département commencent à manifester leur colère.
2: Eh oui, pas encore de manifestation sur la voie publique pour l'instant, mais une exaspération qui s'exprime par la voix des associations. Interview recueillie ce matin à suivre.
0: À tout à l'heure. Et tout de suite donc le journal, Karine Bellicha. Des milliers de personnes sont toujours sans nouvelles de leurs proches, une semaine maintenant après la crue dévastatrice dans l'Himalaya.
3: En plus des morts confirmées, au moins 1250 décès recensés, Népalais, pèlerins étrangers et touristes cherchent inlassablement à obtenir des informations sur le sort des disparus. Plus de 4000 personnes manquent toujours à l'appel. Face à ce drame, certaines familles népalaises rendent hommage à leurs proches sans avoir récupéré leur corps dans des cérémonie symbolique. Juliette Chénion s'est rendue à l'est de Katmandou dans un des temples hindous les plus sacrés du Népal.
4: Baignée dans l'odeur de fumée et de bâtons d'encens, au pied d'un immense temple de briques rouges, des marches d'escalier descendent vers un cours d'eau sacré pour les hindous. Un lieu de recueillement pour des centaines de proches endeuillés comme Bizet et Sunil. Ils travaillent dans le tourisme et sont sans nouvelles de leurs amis depuis les inondations dévastatrices de la semaine passée.
5: Ils étaient partis en tant que guides pour un pèlerinage à Kailash.
6: Je pense que la majorité des disparus ne seront pas retrouvés vivants.
4: Devant eux, une procession, 4 hommes portent une petite civière en bambou, recouverte d'un tissu orange et d'offrandes, des fleurs, des pigments, des billets.
5: Les corps n'ont pas été retrouvés, donc symboliquement, on fabrique une sorte de poupée, on appelle ça un kous, on y met des plantes sacrées et ensuite on fait une crémation.
4: Compte tenu de la situation, ces crémations sont gratuites, explique Sunil.
5: Dans la religion hindoue, même si on meurt, l'âme reste toujours parmi nous. Donc on fait tout ça pour la libérer.
4: Un rituel essentiel pour des familles qui ont aujourd'hui perdu tout espoir de retrouver leurs proches en vie ou de se voir remettre leur corps par les autorités népalaises. Juliette Chénion, Katmandou, RFI.
3: Le président français et le premier ministre britannique ont affiché leur volonté de renforcer la relation entre leurs deux pays, renforcer aussi le partenariat entre Londres et l'Union européenne. Emmanuel Macron entend bien parler avec Andy Burnham de coopération en matière de défense, mais les traversées de la Manche par des migrants restent un sujet prioritaire pour l'exécutif britannique. La Russie prépare des actions de sabotage contre le Danemark. C'est l'avertissement lancé par le chef du contre-espionnage danois dans la presse locale, affirmant que Moscou tente de recruter des citoyens ordinaires pour récolter des informations afin d'accéder à des sites sensibles du pays. Et un nouvel incident en Allemagne, des engins incendiaires ont été lancés la nuit dernière sur des bâtiments à Munich où se trouvent plusieurs entreprises de défense. 2 suspects bulgares ont été arrêtés, tandis que la Russie a décidé de fermer les antennes de l'Institut Goethe sur son territoire en représailles à une mesure similaire prise par Berlin.
0: C'est dans ce contexte de guerre hybride menée par la Russie que les habitants de Saxe-Anhalt votent dimanche.
3: Un scrutin dans l'est de l'Allemagne suivi de très près, car l'extrême droite pourrait l'emporter, ce qui serait une première depuis la fin de la Seconde Guerre mondiale. Le patron de la région, un chrétien démocrate, est loin derrière l'AFD et ne peut qu'espérer éviter le pire. 2 visites du chancelier sont prévues sur place cette semaine. La seconde a lieu cet après-midi, mais Friedrich Merz est tellement impopulaire que la visite doit se faire en catimini, Pascal Thibault.
7: Pinocchio, Bellicis, démission, le tout sur fond de huée bien sentie. La dernière sortie de Friedrich Merz sur le terrain n'était pas une partie de plaisir. Pas étonnant que pour les 2 déplacements du chancelier en Saxe-Anhalt, les meetings populaires et les bains de foule aient été évités. Friedrich Merz vient soutenir son camarade de parti, le ministre-président sortant Sven Schulze, mais reste invisible. Ce fut le cas lundi, ce sera le cas à nouveau cet après-midi dans le triangle de la chimie, une région industrielle stratégique pour la Saxe-Anhalt depuis des décennies. La rencontre de l'impopulaire chancelier avec des salariés cet après-midi se fera sans les médias. Ces derniers auront droit ensuite à une brève déclaration. Sven Schulze devra sans doute expliquer pourquoi il cache le chancelier qui, avant les dernières élections générales, faisait naître des espoirs à l'Est. Le ministre-président, qui accuse un retard de 20 points sur le grand favori, le parti d'extrême droite AFD, a critiqué des mesures du gouvernement Merz et s'est produit avec un humoriste connu qui dénonçait Merz le belliciste. Cela n'a pas beaucoup aidé jusqu'à présent. Pascal Thibault, Berlin RFI.
0: Toujours sous la pression américaine, le Venezuela a signé toute une série d'accords avec des compagnies pétrolières internationales afin d'étendre leurs opérations dans le pays.
3: Depuis l'enlèvement du président Nicolas Maduro par l'armée américaine il y a 9 mois, Donald Trump entend relancer sous son contrôle l'exploitation des ressources en pétrole et en gaz de Caracas, Washington contrôlant désormais 1/5 des réserves pétrolières du Venezuela.
0: Et on verra dans une dizaine de minutes ce qu'en pense l'ancien ministre vénézuélien du pétrole, Rafael Ramirez. Le Brésil entend bien, lui, protéger ses terres rares.
3: Ces minéraux critiques, indispensables pour de nombreuses technologies de la transition verte aux militaires. Dans cette course engagée en matière d'intelligence artificielle, la Chine bénéficie face aux États-Unis d'un avantage considérable puisqu'elle dispose des plus grandes réserves de terres rares au monde. Les regards se tournent désormais notamment vers le Brésil qui possède des deuxièmes réserves connues de terres rares. Dans ce contexte, Nathanaël Vitran, bonjour.
8: Bonjour.
3: Brasilia a pris des mesures pour renforcer le contrôle du gouvernement sur les ressources du pays.
8: Oui, l'idée c'est d'attirer les investisseurs via notamment des mesures fiscales, mais aussi et surtout de tirer pleinement profit de l'exploitation des sous-sols du pays en évitant de n'exporter que les matières premières. En pleine période électorale, la loi présentée devant le Congrès brésilien a fait l'objet d'un rare consensus voté à la fois par la gauche de Lula au pouvoir comme par l'opposition d'extrême droite. Le Brésil sait qu'il n'a pas aujourd'hui les moyens d'extraire seuls ces métaux précieux. Les entreprises chinoises dominent le secteur. Elles ont même le quasi-monopole quand on parle du raffinage des terres rares. Nous devons nouer des partenariats et garantir le transfert de technologie pour la nation brésilienne, explique le sénateur à l'origine du texte. Celui-ci confère au pouvoir exécutif un droit de veto sur tous les accords signés avec des compagnies étrangères. Il donne également au gouvernement le pouvoir d'intégrer, de modifier l'actionnariat des entreprises concernées. Alors que Pékin et Washington continuent de s'affronter pour le contrôle des terres rares dans le monde, le Brésil affirme qu'il ne sera pas un simple champ de bataille.
3: Nathanaël Vitran.
0: La transformation des modèles agricoles est plus que jamais nécessaire.
3: À l'heure où le réchauffement climatique s'emballe, au moment où le phénomène El Niño promet de battre tous les records ces prochains mois, les prévisions de sécheresse historique et d'inondations dévastatrices se multiplient. Un groupe d'agriculteurs, de scientifiques et de spécialistes du développement sont réunis cette semaine au Bhoutan et ils nous alertent. Les pays doivent développer des systèmes alimentaires résilients, dit conscient Igor Strauss.
9: Sachant que l'agriculture intensive et l'utilisation de produits chimiques afin de maximiser les rendements et les profits, détruit l'environnement et dégrade les sols, l'Alliance pour des systèmes alimentaires conscients veut changer notre regard sur la nature. Charlotte Dufour.
10: On comprend la nature comme un outil, une ressource, un autre service, mais on voit que ça mène à l'épuisement. Et donc l'invitation là, c'est plutôt de se rappeler que nous faisons partie du vivant. Et c'est pour ça qu'on parle de conscience.
9: De nombreux peuples autochtones sont donc présents au Bhoutan pour remettre cette connexion avec la nature au cœur des débats. Autre sujet mis en avant, le développement de l'agroécologie. Charlotte Dufour.
10: Il y a une dimension de l'agroécologie qui est souvent peu traitée, c'est cette dimension intérieure, c'est-à-dire ce qui nourrit ce mouvement. C'est pas seulement la technique de comment je vais régénérer le sol dans ma manière de faire, mais ce qui souvent nourrit ce mouvement, c'est une passion pour la nature, c'est une grande humilité face au vivant. Il y a ce moteur qui va nous permettre d'être résilients face à un système économique qui souvent écrase ces initiatives, c'est cette passion.
9: Ce sommet sur la transformation de nos modèles agricoles se tient jusqu'au 4 septembre au Bhoutan, un pays dont 60% des terres sont des forêts et qui affiche un bilan carbone négatif.
0: Le journal de Karine Bellicha, dernière partie de notre émission. Nous sommes ensemble pour 20 minutes encore, nous irons au Venezuela, en Haïti. Mais d'abord, nouvelle escale au Brésil pour parler de ces révélations dans l'affaire Banco Master.
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0: Cette vaste fraude financière qui éclabousse depuis février le monde politique brésilien et qui atteint désormais la Cour suprême. Le magistrat Alexandre de Moraes, qui a fait condamner l'ancien président d'extrême droite Jair Bolsonaro, est soupçonné d'avoir entretenu, Achim Lippold, des liens privilégiés avec le banquier qui se trouve au cœur du scandale.
11: Oui, en fait, on savait depuis le début de l'affaire Banco Master, donc depuis février dernier, que le juge Alexandre de Moraes avait entretenu des relations très étroites avec Daniel Vorcaro, alors patron de Banco Master impliqué dans cette affaire, dans cette vaste affaire de fraude. Ce qu'on a appris cette semaine, Anne, c'est que le banquier a envoyé des messages au juge pour lui demander de l'aide dans le but de freiner visiblement l'enquête qui conduira quelques jours plus tard à son arrestation. En plus, selon un rapport de la police fédérale, Alexandre de Moraes aurait retouché un projet de contrat entre Banco Master et le cabinet d'avocats de son épouse, Viviane Barcy de Moraes. Lui et sa famille auraient également bénéficié des voyages de luxe payés par qui ? Bah, par le banquier que le journal Folha de São Paulo qualifie, je site de mafieux.
0: Et alors, pourquoi est-ce que ces révélations surviennent maintenant ?
11: Alors, c'est là ce qui rend cette affaire politiquement très explosive, car les éléments mettant en cause Alexandre de Moraes figuraient dans un rapport de police qui était classifié jusqu'à ce qu'un autre juge de la Cour suprême, André Mendonça, décide mardi dernier de lever le secret sur ce dossier. Le journaliste et politologue Gustavo Ribeiro.
12: Nous sommes à quelques semaines d'une élection présidentielle qui va se jouer de très près. Le rapporteur de cette affaire, le juge André Mendonça, c'est un proche de Bolsonaro. Donc en fait, beaucoup de ses ennemis voient ça comme une tentative de faire que l'élection soit à la faveur de Flavio Bolsonaro.
11: Flavio Bolsonaro, le principal adversaire du président Lula lors de l'élection d'octobre prochain.
0: Et alors justement, est-ce que cette affaire peut avoir un impact sur l'élection ?
11: Alors selon Gustavo Ribeiro, oui.
12: Moraes, même si c'est quelqu'un de droite, et je dirais même de droite dure, a été très associé au camp gauchiste parce que lui était le juge qui a mené la procédure contre Bolsonaro. Donc par association, il est vu comme quelqu'un plus proche de Lula. Donc c'est quelque chose qui peut basculer l'élection présidentielle et les élections pour le Parlement.
11: Alors, il faut savoir que jusqu'à présent, hein, c'était surtout le camp Bolsonaro qui était touché par cette affaire. Flavio Bolsonaro avait demandé au banquier Daniel Vorcaro de l'argent pour financer un film biographique sur son père, Jair Bolsonaro. Mais le banquier, dont l'établissement a finalement fait faillite, avait multiplié les contacts politiques pour dissimuler les fraudes. Et d'après Gustavo Ribeiro, mais en fait, aucun responsable politique à Brasilia n'a vraiment intérêt à ce que toute la lumière soit faite sur cette affaire.
0: Dossier signé Achim Lippold.
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0: L'actualité en Haïti, nous sommes en ligne comme chaque jeudi avec notre confrère, rédacteur en chef du grand quotidien Le Nouvelliste. Bonjour Franz Duval.
13: Bonjour Anne, bon retour.
0: Merci, je suis ravie de vous retrouver. On peut lire là en une aujourd'hui de votre journal cette décision du Conseil électoral provisoire qui maintient la date des élections en décembre, donc, et ce, malgré les retards déjà accumulés dans le processus électoral.
13: Tout à fait. Le Conseil électoral provisoire a sorti une note hier pour annoncer qu'il y a des changements dans le calendrier du processus d'élection des partis et des candidats. On a changé les dates, on a repoussé les délais. Il faut dire que ça ne marchait pas trop fort. Jusqu'à présent, il n'y a qu'une vingtaine de partis politiques sur les 105 qui ont pu s'inscrire, qui ont pu inscrire sur la plateforme les 30 000 membres qui leur sont réclamés. Et ça ne va pas bien. Les partis politiques se plaignent beaucoup. Les candidats aussi se plaignent parce qu'on a demandé beaucoup, beaucoup, beaucoup de documents administratifs qu'il faut recueillir. Dans des administrations qui n'étaient pas habituées à délivrer ces documents, ça fait plus de 10 ans qu'on n'a pas fait d'élection en Haïti. On a augmenté le nombre de documents qu'il faut fournir. Tout ça provoque un embouteillage dans le processus électoral. Pour le moment, le Conseil a décidé de changer certaines dates, mais de garder le 13 décembre pour le premier tour de l'élection pour tous les postes, les députés, les sénateurs et le président. Mais les observateurs

0: médiateur, de facilitateur et des fois même d'intermédiaire dans la crise haïtienne. Ils essaient d'apporter des solutions. Des fois, ils prennent parti pour un camp ou pour un autre, suivant le camp qui se sent lésé. Et les conversations vont durer. On s'attend à ce qu'un communiqué et, ou un point de presse statue sur leur compréhension de la crise haïtienne dans cette phase préélectorale. Et cela aura un peu de poids, surtout à la veille de la réunion de l'Assemblée générale des Nations unies où le Premier ministre va prendre la parole.
1: Et puis, vous revenez aussi dans le Nouvelliste sur la situation à Kinskoff. Une dizaine de jours après le massacre commis par les gangs, la mort d'une quarantaine de personnes et des enlèvements, des journalistes ont été agressés physiquement hier.
0: Tout à fait, et certains ont même eu la vie sauve par hasard, parce que la moto qui les accompagnait était rapide, parce qu'il y a un réflexe, parce qu'à un certain moment, quelqu'un a dit stop. Mais ils étaient quasiment désignés pour être tués. La violence était extraordinaire. C'est ce que ont témoigné particulièrement des photographes qui ont été battus, il n'y a pas d'autre mot, par des membres, des familles, des victimes. Et il faut dire que déjà dimanche, dans des funérailles, déjà, il y avait aussi une agression contre des journalistes qui s'étaient présentés sur les lieux. Et hier encore, c'était 5 membres d'une même famille qu'on était en train de célébrer leurs enterrements. Et c'est à cette occasion que les journalistes ont été attaqués. Kinskoff, c'est une commune dans la banlieue de Port-au-Prince où la violence fait rage depuis plus de 20 mois maintenant. Et les gens ont été très agressifs contre les journalistes. Un journaliste a témoigné pour dire que ils nous ont attaqués comme si c'était nous, les bandits, qui avaient effectué le massacre.
1: France Duval, rédacteur en chef du Nouvelliste, on vous retrouve jeudi prochain sur cette antenne. Et d'ici là, on peut lire tous les articles que l'on vient d'évoquer sur le site de votre journal, lenouvelliste.com.
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1: Le Venezuela a signé de nouveaux accords avec les États-Unis et des entreprises américaines sur le pétrole, surtout, et ce, après un accord qui suscite de nombreuses critiques. Écoutez à ce sujet l'ancien ministre du pétrole, Rafael Ramirez, interrogé par Justine Fontaine avant-hier soir.
3: Bonjour Rafael Ramirez.
4: Buenos días.
5: Bonjour.
3: Vous avez été ministre du pétrole du Venezuela pendant plus de 10 ans, jusqu'en 2014, président aussi de la compagnie pétrolière d'État à la même période. Vous étiez le bras droit du président Hugo Chavez avant d'être écarté du pouvoir par son successeur Nicolas Maduro. Comment voyez-vous l'accord annoncé par Donald Trump sur le pétrole vénézuélien, le plus grand accord pétrolier de l'histoire selon lui? Est-ce que c'est un bon accord pour vous?
4: Non, en absolu.
5: Non, pas du tout. C'est un accord désastreux qui porte atteinte aux intérêts du pays. C'est une régression dans l'histoire de notre secteur pétrolier, car on nous arrache le contrôle de 65 milliards de barils de pétrole, 21% de nos réserves. Et puis les États-Unis agissent comme si nous étions une province de leur pays. Et on ne connaît pas les détails de l'accord, mais ce que l'on sait, c'est qu'il s'agit de céder cette énorme quantité de réserves de pétrole. Il s'agit là d'une confiscation de nos ressources et d'un abandon de notre souveraineté nationale.
3: Dans un communiqué, la Maison-Blanche parle d'une concession sur 100 ans. Vous parlez d'un pillage.
5: Oui, parce que tout d'abord, 100 ans, c'est une spoliation. D'autant plus que le Pentagone, donc les forces armées nord-américaines, sont partie prenante de cet accord. C'est un modèle néocolonial, imposé à la suite des événements du 3 janvier, quand notre pays a été bombardé, que les forces armées vénézuéliennes n'ont pas riposté, mais le gouvernement de Delcy Rodriguez a déclaré qu'il ferait tout ce que Washington lui demanderait. Depuis, nous sommes sous tutelle américaine.
4: Et à partir de là, nous sommes un pays tutelé par les Nord-Américains.
3: Alors effectivement, il y a eu cette intervention militaire, l'enlèvement de Nicolas Maduro. De nombreux chercheurs aujourd'hui parlent du Venezuela comme d'un protectorat des États-Unis. Quelle était la marge de manœuvre de la présidente par intérim, selon vous? Est-ce qu'elle avait le choix, Delcy Rodriguez, ou bien l'administration Trump lui a mis le couteau sous la gorge?
5: L'administration Trump peut bien lui mettre le couteau sous la gorge, mais regardez ce qui se passe en Iran, et je ne vais pas remonter jusqu'à la guerre du Vietnam. L'Iran, malgré la supériorité militaire du pays agresseur, a tenu tête et il mène une guerre existentielle. Et Trump, s'il n'y a pas de répondant face à lui, prendra tout ce qu'il peut.
4: Va avanzar hasta llevarse todo. Entonces, Delcy,
5: Donc bien sûr que Delcy Rodriguez aurait pu s'y opposer. Si vous n'êtes pas prêt à défendre le pays,

0: jusqu'au bout, il faut laisser la place à quelqu'un d'autre qui soit prêt à le faire.
1: Alors l'opposition et de nombreux Vénézuéliens réclament des élections libres dans le pays. Les États-Unis laissent entrevoir la possibilité d'une transition, même s'ils n'évoquent pas d'échéance claire. Début août, des discussions ont eu lieu à Caracas entre des représentants de l'opposition et du gouvernement intérimaire. Vous, est-ce que vous pensez qu'il y aura bientôt des élections au Venezuela ?
2: D'accord à la Constitution.
0: Selon la constitution vénézuélienne, qui est toujours en vigueur, du moins sur le papier, en cas de vacance absolue du pouvoir présidentiel, comme c'est le cas de Nicolas Maduro, des élections auraient dû être organisées dans un délai maximal de 6 mois. Ce n'a pas été le cas. Et puis Delcy Rodríguez n'a pas été élu. Comment est-il possible qu'un gouvernement dépourvu de légitimité modifie les lois du pays et conclue ce genre d'accord pour se maintenir au pouvoir? Il est clair maintenant que les États-Unis ne s'intéressent pas à la démocratie dans le pays. Ce qu'ils cherchent avant tout, ce sont leurs intérêts économiques et c'est désastreux pour notre souveraineté et pour le développement du pays. Aucun pays du Golfe n'accepterait que les États-Unis s'approprient 65 milliards de barils de leurs réserves. Aucun.
1: Si des élections avaient lieu dans 1 ou 2 ans, par exemple, vous seriez candidat ?
0: Je suis ici en exil, car victime de persécutions politiques, je reste un homme de gauche, progressiste et avant tout nationaliste et bolivarien. J'espère que ce sera possible. Je veux rentrer dans mon pays pour aider et me battre pour notre avenir. On nous arrache notre avenir, alors qu'avec Chavez, nous dirigeons un pays dont l'économie était parmi les plus solides d'Amérique latine. L'avantage, c'est que je suis encore jeune, j'ai 63 ans et je veux me battre pour mon pays. Alors bien sûr, j'essaierai de revenir et faire tout ce que je peux pour aider notre peuple.
1: En 2017, vous avez été écarté du pouvoir. Ensuite, vous avez obtenu l'asile politique en Italie. Vous auriez voulu succéder à Hugo Chavez en lieu et place de Nicolas Maduro. C'est pour ça que vous avez été écarté, selon vous ?
2: Non, sin duda.
0: Sans aucun doute. J'ai été ministre du pétrole pendant 12 ans sous Hugo Chavez. J'étais à la tête du secteur le plus important de l'économie du pays avec beaucoup de succès en termes de croissance et de politique sociale. Puis Chavez est mort. Mais à ce moment-là, le nouveau président, Nicolas Maduro, a décidé que personne ne devait lui faire de l'ombre. Il a lancé une purge interne et démantelé toute l'équipe économique de Chavez, moi y compris. Il voulait le contrôle de l'entreprise pétrolière d'État, PDVSA, ils l'ont eu et ils l'ont détruite.
1: Mais la crise du secteur pétrolier, elle prend racine, elle a même commencé sous Hugo Chavez avant de déboucher ensuite sur une gigantesque crise économique qui n'est pas totalement finie aujourd'hui, qui a entraîné l'exode de 8 millions de Vénézuéliens. Avec le recul, qu'est-ce que vous auriez fait différemment pour éviter qu'une crise d'une telle ampleur ne se produise ?
0: Si vous regardez les données de l'OPEP, l'Organisation des pays exportateurs de pétrole, il n'y avait pas de crise pétrolière avant 2013.
1: Mais en 2012, par exemple, plus de 40 personnes ont été tuées dans l'explosion d'une raffinerie, alors que des syndicalistes alertaient depuis des années au sujet du manque d'investissement et du manque d'entretien.
0: L'explosion dont vous parlez concerne la raffinerie d'Amouaille. Une enquête avait été ouverte pour des soupçons de sabotage. Toutes nos raffineries étaient en parfait état de fonctionnement. L'économie se portait bien. La crise a commencé quand Nicolas Maduro s'est attaqué à PDVSA. Ils l'ont détruite, ils ont détourné son budget, ils ont arrêté d'investir. Et on le voit dans les chiffres ensuite, avec ce déclin, cet effondrement sans précédent dans un pays de l'OPEP.
1: Mais déjà, pendant que vous étiez aux responsabilités, l'entreprise a perdu des milliers d'ingénieurs. Le manque d'investissement et d'entretien avait déjà commencé aussi. C'est ce qu'expliquent, par exemple, des économistes spécialistes de l'énergie.
0: Vous savez sûrement que le secteur pétrolier est très politisé. Le chaos et la crise ont commencé avec Maduro et se sont aggravés sous Maduro. Mais nous en arrivons aujourd'hui à cette situation d'un gouvernement placé sous tutelle nord-américaine.
1: Votre gestion à vous aussi est contestée. Enfin, quand vous étiez ministre et président de PDVSA, des milliards de dollars ont été détournés de l'entreprise et votre propre cousin, Diego Salazar, est soupçonné d'avoir dirigé un de ces réseaux de détournement de fonds. Comment est-ce que ça a pu se produire, un détournement de fonds d'une telle ampleur, alors que vous étiez aux responsabilités ?
0: Mais ce que vous dites est faux. Je regrette que Radio France Internationale fasse de telles déclarations.
1: Toute une série de comptes ont été gelés en Andorre. Le journal espagnol El País a aussi publié plusieurs enquêtes journalistiques à ce sujet.
0: La personne dont vous parlez est en prison depuis 8 ans, sans aucun procès, ni rien. Cette affaire a été montée de toutes pièces, mais cela n'a rien à voir. On est en train de nous voler 65 milliards de barils de pétrole. Vous ne vous rendez pas compte de l'ampleur de ce qui est en train de se passer.

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Aujourd'hui, nous vous invitons à découvrir le judo, une discipline qui ne cesse de grandir au Vanuatu et qui a récemment permis à plusieurs jeunes athlètes de se distinguer sur la scène internationale. Mais avant de parler de judoka ni Vanuatu, revenons d'abord aux origines de ce sport. Le judo est né au Japon en 1882. Son fondateur, Jigoro Kano, souhaitait transformer les anciennes techniques de combat de Jiu-Jitsu en une discipline moderne axée non seulement sur l'efficacité physique, mais aussi sur l'éducation, le respect et le développement personnel. Le mot judo signifie d'ailleurs la voie de la souplesse. L'idée est simple. Utiliser la force de son adversaire à son avantage plutôt que de s'y opposer directement. Le judo repose principalement sur des projections, des immobilisations et des techniques de contrôle. Mais au-delà du combat, cette discipline enseigne aussi la maîtrise de soi, le respect des autres et la persévérance. Aujourd'hui, le judo est pratiqué dans plus de 200 pays et fait partie des sports olympiques depuis les Jeux de Tokyo en 1964. Au Vanuatu, cette discipline s'est implantée il y a plus de 15 ans grâce à l'engagement de passionnés convaincus de ses bienfaits pour la jeunesse. Depuis ses débuts, la Fédération de judo du Vanuatu a connu plusieurs déménagements. Les entraînements ont d'abord eu lieu au gymnase du lycée français de Port-Vila, avant de rejoindre le stade Corman, puis la salle ex-FOL. Mais le séisme du 17 décembre 2024 a profondément bouleversé les activités sportives de la capitale. La salle ex-FOL a été réquisitionnée après la catastrophe. Et la fédération a dû trouver un nouveau lieu d'entraînement. Aujourd'hui, les judokas poursuivent leurs activités dans un espace temporaire situé à Pango. Malgré ces difficultés, le judo continue de progresser. Cette progression est le fruit d'un travail collectif mené par les dirigeants, les bénévoles, les entraîneurs, les familles et les athlètes eux-mêmes. Le soutien du Japon joue également un rôle important dans le développement de ce sport au Vanuatu. Pendant plusieurs années, la sensei japonaise Jio Kakizawa a accompagné la formation des jeunes judokas du pays. Son engagement a marqué de nombreux athlètes avant son départ en octobre 2025. Cette coopération se poursuit aujourd'hui avec l'arrivée de Riki Iwamoto, nouveau volontaire de la Japan International Cooperation Agency, plus connue sous le nom de JICA. Diplômé de l'Université Tokai au Japon, une institution réputée pour son excellence en judo, il apporte désormais son expérience au développement de la discipline au Vanuatu. Mais ce sont surtout les résultats sportifs qui témoignent du chemin parcouru. Lors des mini-jeux du Pacifique organisés aux îles Salomon en 2023, les judokas vanuatais ont remporté plusieurs médailles. Véronica Tari a décroché l'argent dans la catégorie des moins de 48 kilos. Anna Pumseng et Priscilla Montuel ont chacune remporté une médaille de bronze. 2 ans plus tard, aux mini-jeux du Pacifique de Palau en 2025, les résultats se sont encore améliorés. Priscilla Montuel et Kaina Delrieux ont remporté l'or dans leurs catégories respectives. D'autres athlètes comme Alan Montuel, Anna Bumseng, Véronica Tari, Yen et Nox ont également contribué à la récolte de médailles pour le Vanuatu. Derrière ces succès se cachent des années d'entraînement.
Le judo est un sport exigeant. Les compétiteurs doivent développer leur force, leur vitesse, leur technique, mais aussi leur capacité à rester calme sous pression. Un combat dure seulement quelques minutes, mais il est le résultat de centaines d'heures de préparation. Cette année encore, le judo vanuatais a démontré son potentiel lors des championnats d'Océanie junior. L'une des grandes performances est venue de Priscilla Montuel, qui a remporté la médaille de bronze dans la catégorie junior des moins de 52 kg. Grâce à ce résultat, elle a atteint la 28e place du classement mondial junior, une performance remarquable pour une athlète du Vanuatu. Cette réussite reflète l'émergence d'une nouvelle génération de judokas. Parmi eux figurent Alan Montuel, Priscilla Montuel et Kana Delrieu, récemment sélectionnés pour représenter le Vanuatu aux Jeux de la jeunesse du Commonwealth à Glasgow. La présence de deux membres d'une même famille dans cette sélection illustre également l'importance du soutien familial dans le parcours des jeunes sportifs. Mais au-delà des médailles, le judo joue un rôle social important. Il offre aux jeunes un cadre structuré où ils apprennent le respect, la discipline et la confiance en soi. L'histoire de Lala Joseph illustre parfaitement cet esprit. Arrivée à la fédération en 2018 comme femme de ménage, elle s'est progressivement investie dans la vie du club avant de devenir responsable de l'équipe nationale. Face aux nombreuses difficultés rencontrées par la fédération, notamment le manque de ressources et les problèmes d'infrastructures, elle a contribué à maintenir les activités et à soutenir les athlètes. Aujourd'hui, elle défend le judo comme un outil d'éducation, d'émancipation et d'autodéfense, notamment pour les femmes. Alors que la fédération poursuit son projet de construction d'un nouveau dojo permanent, l'avenir semble prometteur. Les résultats internationaux se multiplient, les partenariats se renforcent et une nouvelle génération de champions émerge. Au Vanuatu, le judo n'est pas seulement un sport de combat. C'est une école de vie qui enseigne la persévérance, le respect et le dépassement de soi. Et à en juger par les progrès réalisés ces dernières années, les judokas Nivanuatu ont encore de belles pages à écrire sur les tatamis du Pacifique et du monde. C'était Écosportive avec Portrait Sportif, aujourd'hui consacré au judo au Vanuatu.

0: Passons maintenant à notre deuxième rubrique où chaque semaine nous mettons en lumière un invité passionné ou un portrait sportif inspirant. Dans l'éco-sportif cette semaine, nous poursuivrons notre mise en lumière des performances vanuatoises au mini-jeu du Pacifique 2025 à Palau. Après Priscilla Montuel, c'est au tour de Kaina Delrieux, elle aussi judoka et médaillée d'or, de nous rejoindre en plateau. Athlète redoutable sur le tatami, elle a su s'imposer dans sa catégorie et offrir au Vanuatu une deuxième médaille historique en judo. Elle partage avec nous son approche du haut niveau, son quotidien d'athlète et sa vision de l'évolution du judo dans le pays. Bonjour Kaina.
1: Bonjour.
0: Félicitations pour cette belle médaille. Peux-tu te présenter et nous dire comment te sens-tu depuis ton retour des mini-jeux?
1: Bonjour, je m'appelle Kaina, j'ai 16 ans et ça fait longtemps que je fais du judo. J'étais très heureuse de représenter le pays et de revenir avec la médaille d'or en tant que vanuatèse. J'avais commencé, alors mes parents m'ont mis au judo très jeune, je pense que j'avais 6 ans. Et après, j'ai arrêté quand je suis rentrée au collège, donc 10 ans. Et j'ai repris parce que j'avais une de mes amies à l'école qui le faisait. Je me suis dit, bon, bah, pourquoi pas essayer vu que j'ai une amie qui finalement qui fait du judo. Et j'ai continué à faire du judo jusqu'à maintenant.
0: Merci Kaina. Tu faisais partie de la même délégation que Priscilla Montuel, qui était aussi avec toi sur les tatamis. Comment s'est passée votre collaboration, votre esprit d'équipe?
1: On était très encourageants vers les autres, on était très confiants aussi. On avait peur, mais on se disait qu'on allait réussir, parce qu'en fait, on avait un but ensemble, on se disait, bon, on va décrocher la médaille d'or ensemble, et finalement, on a réussi.
0: Est-ce que vous êtes entraînés ensemble avant les Jeux? Peux-tu nous parler de cette phase de préparation?
1: On s'est beaucoup entraînés, et grâce à surtout Shio, notre prof de judo, une japonaise, c'était une volontaire, grâce à elle, on a pu bien s'améliorer et on s'entraînait beaucoup. C'était très intense, surtout les combats, mais on s'est bien entraîné avant de partir.
0: Merci Kaina. Sur le plan mental, comment t'es-tu préparée à gérer la pression d'une compétition internationale?
1: Alors j'avais beaucoup de pression vu que c'était ma première compétition internationale et je stressais beaucoup, je me demandais si j'allais y arriver ou pas. Et finalement, tout ce que j'ai fait, c'est... J'ai juste respiré, je me suis dit j'ai une amie avec moi, elle est là pour moi et j'ai ma prof, enfin non elle était pas là mais j'avais toutes les autres personnes autour de moi qui faisaient du judo, ils étaient tous là et je me suis dit que j'allais y arriver.
0: As-tu une routine particulièrement avant un combat, comme musique ou bien concentration, visualisation, etc.?
1: Pas vraiment, mais ce que j'aime bien faire c'est que je préfère oublier que j'ai quelque chose d'important qui va arriver, donc j'essaie d'oublier en faisant autre chose. Et dès que ça arrive, bah, je le fais, comme ça, c'est fini.
0: Et comment as-tu vécu ton parcours à Palau, deux premiers combats jusqu'au podium?
1: Du coup, la première phase, j'étais contre... Alors déjà, j'avais qu'un seul combattant. Et il fallait que je fasse trois combats. Et si je gagnais les deux premiers combats, j'aurais gagné la médaille. Et du coup, c'est ce qui est arrivé. J'ai gagné deux combats d'affilée. Je vais pas dire que c'était simple, mais... C'était vraiment... en fait, ce moment, quand tu te bats avec quelqu'un, c'est vraiment un moment... tu partages un moment avec cette personne et je trouve ça vraiment joli. J'ai vraiment aimé le petit moment que j'ai passé avec cette personne juste pour gagner la médaille.
0: Et des personnes que tu avais fait du combat avec sont des personnes de même âge avec toi ou bien...
1: Elle avait 18 ans, je pense. Donc, j'étais l'une des plus jeunes combattantes au judo.
0: Quel moment t'as le plus marqué pendant la compétition?
1: Je pense que le moment que j'ai passé avec toute l'équipe nivanoise, j'ai vraiment adoré et je pense que je me suis plus rapprochée des personnes qui font du sport autour. J'ai vraiment aimé ce moment-là, partager tous les moments, aller voir les autres joueurs faire leur sport. C'est vraiment ce que j'ai adoré, voir tout le monde jouer et j'ai vraiment adoré ce moment-là.
0: Merci Kaina. Quand tu réalises que tu décroches l'or pour le Vanuatu pour la première fois dans le judo, qu'est-ce qui te passe la première chose?
1: La première chose, c'est en fait, je voulais aller remercier toutes les personnes qui étaient là pour moi. Je voulais leur donner des câlins je voulais vraiment leur dire merci à mes parents, à ma prof de judo, à toutes les personnes qui m'ont supportée.
0: Et ce type de victoire change-t-il ta façon de voir ton engagement dans le sport?
1: Oui, ça a un peu changé. Avant, le judo, je le voyais comme juste un sport où je fais judo et voilà, c'est bon, c'est tout. Maintenant, en fait, à cause de cette expérience, j'ai rencontré beaucoup de personnes, j'ai gagné une médaille, je me suis dit, finalement, peut-être que je peux aller plus haut.
0: Et c'est la première fois que tu fais des premiers combats. Quels sont les défis que tu avais rencontrés, les challenges que tu avais rencontrés lors des combats?
1: Je pense que c'était surtout le stress et la peur de me faire mal, parce que je me rappelle, j'avais super mal au genou et pendant tout mon séjour à Palau, j'avais peur de me faire mal au genou et de ne pas pouvoir faire la compétition. Donc du coup, aux entraînements, je n'allais pas... je ne mettais pas trop d'efforts. J'avais vraiment peur de me faire mal au genou.
0: Concernant ce sport judo, quelle est ta vision du judo féminin en Vanuatu? Est-ce qu'il y a assez de visibilité?
1: Pour l'instant, je ne vois pas trop de femmes ou filles faire du judo. Et je pense que ce serait un sport qui serait agréable pour les femmes parce que... Avec ce qui se passe, tu vois, il y a des choses, des femmes qui sont harcelées ou quoi que ce soit, et le judo, ça aide beaucoup. C'est une des raisons pourquoi je fais du sport.
0: Penses-tu que les récentes médailles vont encourager d'autres filles à se lancer dans ce sport?
1: Je pense que oui, ça a déjà encouragé plusieurs personnes. Il y a plus en plus de personnes au judo, je pense que ça peut encourager d'autres personnes.
0: As-tu eu des modèles ou des inspirations féminines dans ton parcours?
1: Oui, ma prof de judo. Dès qu'elle est arrivée, je savais pas trop qui c'était et on m'a donné une idée de qui c'était et je la voyais faire du judo, j'ai fait des combats avec elle et j'ai envie de pas d'être comme elle mais tu vois d'avoir quelques-unes de ses techniques et un jour pouvoir passer au-dessus d'elle.
0: Merci Kana, tu es jeune et déjà médaillée d'or. Quels sont tes prochains objectifs sportifs?
1: Alors je voudrais passer à la ceinture noire au judo. En termes de compétition internationale, je sais pas, mais ça serait bien de refaire cette expérience parce que j'ai vraiment adoré.
0: Ok, comment comptes-tu continuer à progresser techniquement et mentalement dans ce sport?
1: Techniquement, c'est de m'entraîner, de vraiment m'entraîner parce que je sais que je manque d'entraînement. Et mentalement, me dire que je vais y arriver.
0: Un dernier message pour les jeunes qui nous écoutent et rêvent eux aussi de représenter le Vanuatu.
1: Ayez confiance en vous.
0: Ah, c'était bien. Merci Kaina Del Rieu pour ce bel échange. Sa performance au mini-jeu, tout comme sa réflexion sur le développement du judo Vanuatu, montre à quel point le sport féminin a de belles perspectives devant lui. On suivra avec attention la suite de son parcours. Et on lui souhaite autant de réussite dans ses futures compétitions. Restez à l'écoute de l'éco-sportif, votre rendez-vous avec celles et ceux qui vont fibrer le sport au Vanuatu. Merci beaucoup.
1: Merci. Kaina.
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